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4: Je rentre dans l'avion et je reçois un petit message de Flo, le team manager. Il m'a dit Ali, est-ce t'es où? Je lui dis je suis dans l'avion. Il m'a dit est-ce que c'est possible de revenir? Je lui dis tout de suite, il y a pas de question. Je lui dis je l'ai même pas vérifié ou je lui dis direct ok je reviens. Et il y avait une tension de même. Ils ont dit que Ali il met sa place à la Coupe du Monde en danger. Moi j'ai répondu quoi? Je lui dis je veux pas y aller à la Coupe du Monde. Est-ce que il y avait un joueur aujourd'hui qui a une Coupe du Monde? Il dit non, je veux pas y aller. Moi, je dis à Flo, je reste. Malgré, je sais que en Tunisie, maintenant, ça va sortir ça, ce vidéo-là, et les Tunisiens, ils vont écouter ça. Ça veut dire que moi, je peux pas aujourd'hui dire au club qui me paye, non, je lui dis non, je veux pas y aller, je veux y aller avec la Tunisie et je laisse le club jouer le maintien et je laisse le groupe entre parenthèses. Moi, j'ai parlé avec le président de la fédération, je lui dis écoute, là, c'est pas question que droit ou c'est le droit de FIFA ou je sais pas. Moi, ça me dérange pas. Ce problème-là, c'est pas mon problème. Le problème aujourd'hui, est-ce que un homme, il peut laisser sa famille à la dernière minute? Il lâche l'affaire et il part? Je dis non, moi je fais pas ça.
5: Voilà, t'allais pas être content, mais c'est pas pour ça. Parce que t'étais énervé, que t'es parti.
4: Comme... Non. Déjà, moi, je suis dans le match. Il y avait des appels au téléphone. Et je reçois encore une billet d'avion. Ça veut dire que moi, je suis dans le match. Si un joueur, il est dans le match, il a reçu une billet d'avion, ça veut dire que il a fait quoi? Il a parlé avec la fédération. Qu'est-ce qu'il a fait? Moi, je comprends pas. Ça veut dire que... Après le match, je sors du match, je parlais encore avec Flo, je lui dis Flo, écoute, il y avait billet d'avion, comment on va faire? Et surtout que la Tunisie, ils ont dit que carrément, ils ont dit même le président de la fédération, il a dit moi je peux pas mettre toute la Tunisie contre moi. Si je laisse mon joueur entre parenthèses cadre ou capitaine de l'équipe nationale laisser jouer avec son équipe alors qu'il y a d'autres joueurs qui viennent, ils lâchent ses équipes. C'est vrai, c'est pas la même situation. Moi, je comprends le